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0: 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Il est 4h.
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1: Bonjour à tous, à la une de l'actualité, les mobilisations féministes reprennent aujourd'hui en France pour réclamer une loi intégrale contre les violences sexuelles. Les associations demandent davantage de prévention, une meilleure protection des victimes et une justice spécialisée. Elles souhaitent aussi un entretien individuel pour chaque enfant de la maternelle au lycée. La mobilisation doit se poursuivre donc chaque lundi. Fabien Roussel sera candidat à la présidentielle de 2027. Le secrétaire national du Parti communiste l'a officialisé hier soir sur TF1 après avoir été désigné par les adhérents du Parti communiste français. Il promet un projet de rupture. En 2022, il avait obtenu 2,28% des voix. Le risque incendie reste élevé dans plusieurs départements du sud de la France. Dans l'Aude, 225 hectares de végétation ont brûlé, mais le feu ne progresse plus. Dans les Pyrénées-Atlantiques, un autre incendie a détruit 105 hectares. Les secours restent également mobilisés en Ardèche et en Ariège. On termine par du football. La Ligue 1 et la victoire du Paris FC hier soir sur le terrain de Marseille. Victoire 3-2. Les Marseillais sont pourtant revenus deux fois au score. Côté francilien, c'est Lassine Sinayoko qui a offert la victoire avec un triplé. Après trois journées, Monaco est premier du classement, le Paris FC deuxième, Marseille dixième.
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3: Pas mal de grisailles ce matin dans le Grand Ouest, le long de la façade atlantique et dans le centre. Grisailles également qui va se maintenir entre la Bretagne, la Normandie et le Nord. Entre l'Auvergne-Rhône-Alpes, les Pays de la Loire et un large quart nord-est, des nuages en alternance avec des éclaircies. Et puis dans le sud, le ciel sera plutôt dégagé. Côté température aujourd'hui, on a 21 degrés à Cherbourg et Brest, 24 à La Rochelle, Lille et Biarritz, 27 à Paris, 29 à Bourges et Marseille, 30 à Bordeaux et Nice, 32 à Toulouse, 35 à Lyon et jusqu'à 37 au plus fort de la journée à Montélimar.
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1: Bonjour à tous, à la une de l'actualité, les mobilisations féministes reprennent aujourd'hui en France pour réclamer une loi intégrale contre les violences sexuelles. Les associations demandent davantage de prévention, une meilleure protection des victimes et une justice spécialisée. Elles souhaitent aussi un entretien individuel pour chaque enfant de la maternelle au lycée. La mobilisation doit se poursuivre donc chaque lundi. Fabien Roussel sera candidat à la présidentielle de 2027. Le secrétaire national du Parti communiste l'a officialisé hier soir sur TF1 après avoir été désigné par les adhérents du Parti communiste français. Il promet un projet de rupture. En 2022, il avait obtenu 2,28% des voix. Le risque incendie reste élevé dans plusieurs départements du sud de la France. Dans l'Aude, 225 hectares de végétation ont brûlé, mais le feu ne progresse plus. Dans les Pyrénées-Atlantiques, un autre incendie a détruit 105 hectares. Les secours restent également mobilisés en Ardèche et en Ariège. On termine par du football, la Ligue 1 et la victoire du Paris FC hier soir sur le terrain de Marseille. Victoire 3-2. Les Marseillais sont pourtant revenus deux fois au score. Côté francilien, c'est Lassine Sinayoko qui a offert la victoire avec un triplé. Après trois journées, Monaco est premier du classement, le Paris FC deuxième, Marseille dixième.
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3: Pas mal de grisailles ce matin dans le Grand Ouest, le long de la façade atlantique et dans le centre. Grisaille également qui va se maintenir entre la Bretagne, la Normandie et le Nord. Entre l'Auvergne-Rhône-Alpes, les Pays de la Loire et un large quart Nord-Est, des nuages en alternance avec des éclaircies. Et puis dans le Sud, le ciel sera plutôt dégagé. Côté température aujourd'hui, on a 21 degrés à Cherbourg et Brest, 24 à La Rochelle, Lille et Biarritz, 27 à Paris, 29 à Bourges et Marseille, 30 à Bordeaux et Nice, 32 à Toulouse, 35 à Lyon et jusqu'à 37 au plus fort de la journée à Montélimar.
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1: Bonjour à tous, à la une de l'actualité, le procès de deux sympathisants de l'ultra-droite s'ouvre aujourd'hui devant les assises de Paris. Loïc Le Priol et Romain Bouvier sont jugés plus de 4 ans après la mort de Federico Martín Aramburú. L'ancien rugbyman international argentin avait été tué par balle à Paris après une dispute. Les mobilisations contre les violences sexuelles reprennent aujourd'hui en France. Des rassemblements sont prévus à 19h dans une quarantaine de grandes villes. À la veille de l'installation d'une commission spéciale à l'Assemblée pour examiner la proposition de loi intégrale contre les violences sexuelles. Un texte qui prévoit notamment de renforcer la prévention des violences faites aux enfants. La chaleur persiste dans le sud en France. 6 départements sont maintenus en vigilance orange canicule jusqu'à demain matin. L'Ardèche, l'Aude, la Drôme, le Gard, l'Hérault et le Vaucluse. Les températures pourraient encore approcher les 39 degrés aujourd'hui. Et pour terminer, un record pour l'ultime édition du Z-Event, l'événement caritatif organisé en ligne a récolté près de 33 millions d'euros de dons après 50 heures de direct. Les 9 éditions précédentes avaient permis de récolter au total jusqu'à 58 millions d'euros.
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3: Pas mal de grisailles ce matin dans le Grand Ouest, le long de la façade atlantique et dans le centre. Grisaille également qui va se maintenir entre la Bretagne, la Normandie et le Nord. Entre l'Auvergne-Rhône-Alpes, les Pays de la Loire et un large quart Nord-Est, des nuages en alternance avec des éclaircies. Et puis dans le Sud, le ciel sera plutôt dégagé. Côté température aujourd'hui, on a 21 degrés à Cherbourg et Brest, 24 à La Rochelle, Lille et Biarritz, 27 à Paris, 29 à Bourges et Marseille, 30 à Bordeaux et Nice, 32 à Toulouse, 35 à Lyon et jusqu'à 37 au plus fort de la journée à Montélimar.
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14: Bonjour Jean-Baptiste, merci d'être venu donc dans ta propre radio, parce que c'est
15: merci, Thomas.
14: Ce que je l'ai occupé, hein, c'est-à-dire faut expliquer aux auditeurs, donc je suis venu avec un fusil, hein, puis j'ai, c'est moi qui ai pris possession des locaux.
15: Tu l'avais dit d'ailleurs
14: mais
15: un
14: comme,
15: jour.
14: Voilà, donc je...
15: Un jour tu l'avais dit.
14: Du coup il y avait un artiste, tu avais invité un artiste, mais il est parti parce qu'il a eu peur... vu de la prise d'otage et tout ça, donc il y a personne, donc je vais t'interviewer toi. Alors donc
15: c'est gentil.
14: Est-ce que tu es content de me céder ta radio finalement?
15: C'est... Alors écoute, tout dépend du prix. le prix monte parce que nous avons une très très belle notoriété, mais vraiment avec des gens magnifiques qui nous écoutent. L'autre jour, il y a le président d'un grand média qui m'a reçu. Il voulait me voir.
14: Ouais.
15: Il se disait, mais qui est ce type, quoi? Il a même convoqué des grands patrons.
14: C'est assez rare aujourd'hui de d'avoir quelqu'un de passionné qui réussit à faire quelque chose comme ça, qui s'impose un peu. Et on en parlait, tu me disais que maintenant les gens veulent tout de suite, dès qu'il y a quelque chose qui sort un peu du lot, quelqu'un qui a une bonne idée, il se fait racheter par un grand groupe, histoire d'être... qu'on étale sa confiture dans tout le reste.
15: Ça, ce serait formidable. Parce que tu sais, on est fatigué. Hein, ça fait 10 ans qu'on se bat. Mais quelle joie! Quelle joie et quels amis nous avons. Et tu en fais partie. Alors, tu veux me faire écouter un son de Dean Martin, je crois.
14: Ouais, ouais.
15: C'est pour me faire plaisir?
14: Écoute, ouais, tout à fait. Je sais que tu aimes Dean Martin. Tu aimes les gens qui dînent et tu aimes Martine et on aime Dean Martin. Non, c'est très très mauvais comme lancement, t'as vu, hein, c'est pas facile. C'est mon premier jour de radio, hein, donc.
15: On écoute, c'est bien.
14: If I Had You, magnifique version de Dean Martin. 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

0: If I Had You, Dean Martin, choisi par Thomas. Merci. Je te laisse poser les questions.
1: Mais non, mais écoute, voilà, tu as apprécié ce morceau de Dean Martin parce qu'il est. Moi, je connaissais la version de Django, figure-toi, en duo avec Grappelli au piano, version magnifique de juste avant la guerre, la Seconde Guerre mondiale.
0: Est-ce que tu as connu Grappelli?
1: Et non, malheureusement, hélas. Toi, tu l'as connu?
0: Oh, je l'ai rencontré. Oh là là. Écoute, j'avais pas ton talent. J'avais ma guitare. J'avais amené ma guitare. Et je lui plaisais bien, tu vois, il me trouvait mignon. Et donc, il était content. Et là, je me suis dit, génial. C'est le moment, un petit minor swing, tu vois, je lui fais la pompe.
1: Et tu as joué pour lui, l'as interviewé déjà.
0: J'avais tous les micros et j'ai rien fait.
1: Non.
0: On a juste fait la photo.
1: T'avais les micros, t'avais tout et t'as pas osé par respect, par admiration.
0: Trop mauvais, mais ça aurait été extraordinaire. Vraiment, j'en suis frustré. Tu vois.
1: Ouais, moi aussi, j'aurais rêvé. Quelle malice il avait dans les yeux, je vois des interviews, tout ça, puis quel
0: adorable.
1: Grand musicien, surtout.
0: Adorable.
1: Une humilité, et en même temps, quand il jouait, c'était tellement suave et immense.
0: Mais toi, tu as des bonnes violonistes, tu as une fille formidable qui vient souvent.
1: Oui, Aurore Volquet, oui, je travaille beaucoup avec elle.
0: Mais elle est formidable.
1: J'ai longtemps travaillé avec Pierre Blanchard aussi, qui est fantastique.
0: Blanchard,
1: qui a fait un beau projet, la musique de film.
0: Je me permets de te dire ça en tant qu'invité. Merci de faire découvrir tous ces gens formidables dans tes concerts qui rassemblent du public.
1: C'est très beau, ouais, un truc de Pierre Blanchard, la musique de film. Il faut que tu pourras en mettre une, c'est vachement bien.

0: Et là, je choisis quand même ma chanson pour t'épater. Mais tu connais.
1: Fais comme chez toi.
0: Tu connais Moreno ?
1: Bah ouais, un peu.
0: C'est vraiment le manouche. Hein. Il faut expliquer pour le public. Hein. C'est le manouche, moustache, une gueule.
1: Ouais, ouais.
0: Cette virilité doublée.
1: J'ai pris quelques cours avec lui. J'ai joué avec lui quelques petits concerts à mes tout débuts. Il m'avait pris un petit peu sous son aile comme ça et je pense à lui souvent.
0: On l'embrasse et sa fille Liuba chante pour son papa.
1: Chanteuse incroyable. Ouais.
0: Et évidemment, qu'est-ce qu'elle chante? Elle chante qu'elle n'aime que son père. Évidemment, en anglais.
1: À demain, Jean-Baptiste.
0: À demain.

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1: Bonjour à tous, à la une de l'actualité, les buralistes appellent à une manifestation nationale cette semaine. Ils dénoncent la hausse du prix du tabac qui favoriserait selon eux la contrebande et réclament un gel des taxes ainsi qu'un renforcement de la lutte contre la vente à la sauvette. Leur mouvement a reçu hier le soutien de Marine Le Pen. Fabien Roussel, candidat à la présidentielle de 2027, le secrétaire national du Parti communiste l'a officialisé hier soir sur TF1. Après avoir été désigné par les adhérents du parti, il promet un projet de rupture. En 2022, il avait obtenu 2,28% des voix. La journaliste Marie Portolano, jugée aujourd'hui à Paris pour diffamation après une plainte de Pierre Ménès. L'ancien chroniqueur de Canal+, lui reproche deux passages de son livre paru en 2024. Elle l'accuse notamment d'une atteinte sexuelle. Pierre Ménès doit lui-même être jugé en novembre pour ses faits présumés. En Allemagne, victoire historique de l'extrême droite. L'AfD atteint 44% en Saxe-Anhalt et se retrouve en tête des élections régionales. Une première depuis la Seconde Guerre mondiale. Elle devance les conservateurs crédités de 17,5%. Retour en France avec du rugby, le top 14 et la première journée ce week-end. La Rochelle a battu le Stade Toulousain hier soir 30-27.
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3: Pas mal de grisailles ce matin dans le Grand Ouest, le long de la façade atlantique et dans le centre. Grisaille également qui va se maintenir entre la Bretagne, la Normandie et le Nord. Entre l'Auvergne-Rhône-Alpes, les Pays de la Loire et un large quart Nord-Est, des nuages en alternance avec des éclaircies. Et puis dans le Sud, le ciel sera plutôt dégagé. Côté température aujourd'hui, on a 21 degrés à Cherbourg et Brest, 24 à La Rochelle, Lille et Biarritz, 27 à Paris, 29 à Bourges et Marseille, 30 à Bordeaux et Nice, 32 à Toulouse, 35 à Lyon et jusqu'à 37 au plus fort de la journée à Montélimar.
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2: Et bonjour à tous, grande joie de vous retrouver au nom de toute l'équipe, de vous retrouver, il faut le dire, une semaine après les autres radios, comme si la grille d'été de Crooner Radio ne voulait jamais s'arrêter. Eh bien, c'est exactement le cas. La promesse de cette station, c'est tout simplement celle d'un bel été des années 60 sur la Riviera qui ne finirait jamais. Alors, on a fait durer un peu plus l'été sans les ennuis de rentrée pour votre plus grand plaisir. Mais quelle rentrée nous attend ? On en reparlera. Mais avant, je veux juste vous dire que nous espérons que nos belles musiques et notre vision idéalisée de l'été vous a un peu fait oublier les drames climatiques de ce mois d'août. Avec nos plus chaleureuses pensées pour les habitants de la Gironde et du Cap Ferré qui sont à l'écoute, et je parle bien sûr des plus touchés, plus que des épargnés, idem pour les Landes et ailleurs. Alors, pour revenir à notre radio, pas comme les autres, eh bien je vais vous faire une autre confidence. Toutes les radios à la rentrée, qu'est-ce qu'elles font ? Une conférence de presse pour annoncer leurs nouveaux animateurs, et la presse ne sait plus où donner de la tête dans cette surenchère. Eh bien nous, vous savez quoi ? Notre conférence de presse de rentrée, savez-vous à quelle période nous allons la faire ? Devinez un peu, c'est d'une évidence. Écoutez. La conférence de presse de Crooner Radio, mesdames, messieurs, c'est en janvier que nous la ferons, après la période la plus intense de Crooner Radio, celle des fêtes de fin d'année. 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Ils sont juste des aficionados de l'antenne qui, cette année encore, va vous délivrer le meilleur de la grande variété internationale 100% humaine, 100% internationale, 100% historique, celle que vous n'aurez pas le talent de trouver sur les plateformes de streaming. 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Très bonne rentrée à tous et à toutes.
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1: Bonjour à tous, à la une de l'actualité, les buralistes appellent à une manifestation nationale cette semaine. Ils dénoncent la hausse du prix du tabac qui favoriserait selon eux la contrebande et réclament un gel des taxes ainsi qu'un renforcement de la lutte contre la vente à la sauvette. Leur mouvement a reçu hier le soutien de Marine Le Pen. Fabien Roussel, candidat à la présidentielle de 2027, le secrétaire national du Parti communiste l'a officialisé hier soir sur TF1. Après avoir été désigné par les adhérents du parti, il promet un projet de rupture. En 2022, il avait obtenu 2,28% des voix. La journaliste Marie Portolano, jugée aujourd'hui à Paris pour diffamation après une plainte de Pierre Ménès. L'ancien chroniqueur de Canal+, lui reproche deux passages de son livre paru en 2024. Elle l'accuse notamment d'une atteinte sexuelle. Pierre Ménès doit lui-même être jugé en novembre pour ses faits présumés. En Allemagne, victoire historique de l'extrême droite. L'AfD atteint 44% en Saxe-Anhalt et se retrouve en tête des élections régionales. Une première depuis la Seconde Guerre mondiale. Elle devance les conservateurs crédités de 17,5%. Retour en France avec du rugby, le top 14 et la première journée ce week-end. La Rochelle a battu le Stade Toulousain hier soir 30-27.
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1: Le ciel est partagé entre les nuages et les éclaircies de la Bretagne aux Hauts-de-France. Le soleil brille sur le reste du pays, particulièrement sur le Pays Basque et l'arc méditerranéen. Des orages sont à prévoir dans la vallée du Rhône, pas de vent fort à signaler. L'occasion pour nous de faire le point sur les températures en ce lundi. Prévoyez au meilleur de la journée 19 à Cherbourg, 24 à Dunkerque, 28 à Bastia, 30 à Libourne, 32 degrés à Toulon, 33 à Perpignan, 33 aussi à Montpellier et à Metz et 36 à Montélimar. Pour la maximale.
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1: Bonjour à tous, à la une de l'actualité, faire contribuer les retraités les plus aisés pour réaliser des économies dans le budget 2027. C'est ce qu'envisage le gouvernement. Le ministre de l'économie, Roland Lescure, confirme deux pistes ce matin. Moins revaloriser les pensions les plus élevées par rapport à l'inflation ou revoir l'abattement fiscal de 10%. Il précise qu'aucune décision n'est encore prise. Le projet de loi des finances doit être déposé dans un mois au Parlement. Démobilisation aux quatre coins de la France contre les violences sexuelles. Des rassemblements sont prévus ce soir à 19h. Une commission spéciale doit être installée demain à l'Assemblée nationale pour examiner une proposition de loi intégrale. Elle prévoit notamment de renforcer la prévention des violences faites aux enfants, notamment après l'affaire Liana, collégienne de 11 ans, retrouvée morte et violée en juin dernier. En Allemagne, une première depuis la Seconde Guerre mondiale, l'AfD arrive en tête des élections régionales en Saxe-Anhalt. Le parti d'extrême droite recueille 44% des voix, loin devant les conservateurs, crédités de 17,5%. Du tennis, c'est le dernier Français encore en lice à l'US Open. Arthur Géa affronte un joueur néerlandais, Botic van de Donschloop, en 8e de finale. Match pas avant 22h30, heure française.
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1: Le ciel est partagé entre les nuages et les éclaircies de la Bretagne aux Hauts-de-France. Le soleil brille sur le reste du pays, particulièrement sur le Pays Basque et l'arc méditerranéen. Des orages sont à prévoir dans la vallée du Rhône, pas de vent fort à signaler. L'occasion pour nous de faire le point sur les températures en ce lundi. Prévoyez au meilleur de la journée 19 à Cherbourg, 24 à Dunkerque, 28 à Bastia, 30 à Libourne, 32 degrés à Toulon, 33 à Perpignan, 33 aussi à Montpellier et à Metz et 36 à Montélimar. Pour la maximale.
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1: Bonjour à tous, l'essentiel de l'actualité, un nouveau record de chaleur pour un mois de septembre en France. Hier, on a relevé 40,3 degrés dans le Tarn. On attend une accalmie dès aujourd'hui avec une baisse des températures à l'ouest du pays. François Hollande assure qu'il ne gênera pas le candidat choisi par la gauche pour la présidentielle de 2027. L'ancien chef de l'État confirme ce lundi qu'il participera à la primaire organisée en octobre par le Parti Socialiste et Place Publique. Il affirme ne pas être candidat à ce stade et dévoilera sa décision finale en décembre. 1 milliard d'euros sur 5 ans pour soutenir la filière de l'image. La France et la Corée du Sud ont annoncé la création du partenariat Lumière. L'annonce a été faite par Emmanuel Macron lors du sommet Lumière à Saint-Paul-de-Vence dans les Alpes-Maritimes. Ce fonds doit soutenir la création et la souveraineté culturelle. La journaliste Marie Portolano est jugée à Paris pour diffamation envers Pierre Ménès. L'ancien chroniqueur de Canal+ lui reproche deux passages de son livre paru en 2024 dans lesquels elle l'accuse notamment d'une atteinte sexuelle en 2016, des faits que Pierre Ménès conteste fermement. Un mot de football, la Fédération belge de foot ne soutiendra pas Gianni Infantino dans sa candidature pour un nouveau mandat à la présidence de la FIFA en mars 2027. La Belgique rejoint donc la Suède, l'Écosse et l'Italie.
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3: Le ciel est partagé entre les nuages et les éclaircies de la Bretagne aux Hauts-de-France. Le soleil brille sur le reste du pays, particulièrement sur le Pays Basque et l'arc méditerranéen. Des orages sont à prévoir dans la vallée du Rhône, pas de vent fort à signaler. L'occasion pour nous de faire le point sur les températures en ce lundi. Prévoyez au meilleur de la journée 19 à Cherbourg, 24 à Dunkerque, 28 à Bastia, 30 à Libourne, 32 degrés à Toulon, 33 à Perpignan, 33 aussi à Montpellier et à Metz et 36 à Montélimar. Pour la maximale.
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1: Bonjour à tous, l'essentiel de l'actualité, un nouveau record de chaleur pour un mois de septembre en France. Hier, on a relevé 40,3 degrés dans le Tarn. On attend une accalmie dès aujourd'hui avec une baisse des températures à l'ouest du pays. François Hollande assure qu'il ne gênera pas le candidat choisi par la gauche pour la présidentielle de 2027. L'ancien chef de l'État confirme ce lundi qu'il participera à la primaire organisée en octobre par le Parti Socialiste et Place Publique. Il affirme ne pas être candidat à ce stade et dévoilera sa décision finale en décembre. 1 milliard d'euros sur 5 ans pour soutenir la filière de l'image. La France et la Corée du Sud ont annoncé la création du partenariat Lumière. L'annonce a été faite par Emmanuel Macron lors du sommet Lumière à Saint-Paul-de-Vence dans les Alpes-Maritimes. Ce fonds doit soutenir la création et la souveraineté culturelle. La journaliste Marie Portolano est jugée à Paris pour diffamation envers Pierre Ménès. L'ancien chroniqueur de Canal+ lui reproche deux passages de son livre paru en 2024 dans lesquels elle l'accuse notamment d'une atteinte sexuelle en 2016, des faits que Pierre Ménès conteste fermement. Un mot de football, la Fédération belge de foot ne soutiendra pas Gianni Infantino dans sa candidature pour un nouveau mandat à la présidence de la FIFA en mars 2027. La Belgique rejoint donc la Suède, l'Écosse et l'Italie.
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3: Le ciel est partagé entre les nuages et les éclaircies de la Bretagne aux Hauts-de-France. Le soleil brille sur le reste du pays, particulièrement sur le Pays Basque et l'arc méditerranéen. Des orages sont à prévoir dans la vallée du Rhône, pas de vent fort à signaler. L'occasion pour nous de faire le point sur les températures en ce lundi. Prévoyez au meilleur de la journée 19 à Cherbourg, 24 à Dunkerque, 28 à Bastia, 30 à Libourne, 32 degrés à Toulon, 33 à Perpignan, 33 aussi à Montpellier et à Metz et 36 à Montélimar. Pour la maximale.
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1: Bonjour à tous, l'essentiel de l'actualité, les buralistes se mobilisent en France cette semaine pour réclamer le gel du prix du tabac. Ils demandent l'arrêt de l'indexation du paquet de cigarettes sur l'inflation face à un trafic qu'ils jugent grandissant. 6 manifestations sont organisées dans le pays, notamment demain à Givors et Saverne, puis mercredi à Salon de Provence. Une récolte de vin historiquement faible se profile cette année en France. Les vendanges devraient produire moins de 34 millions d'hectolitres, c'est 17% sous la moyenne des 5 dernières années. La sécheresse et les canicules l'ont pénalisé les rendements. Mais à l'inverse de la tendance nationale, le Languedoc-Roussillon devrait progresser de 5% sur un an. Le légionnaire français enlevé en Colombie a réussi à échapper à ses ravisseurs. José Olgé Melochari était retenu par des dissidents des ex-FARC depuis son enlèvement le 6 août. Après son évasion, il a passé 4 jours dans la nature avant de rejoindre seul un poste de police. Le caporal a ensuite été hospitalisé et reste sous observation. Et puis 7 Emmy Awards pour le show de Bad Bunny au Super Bowl. Le chanteur portoricain devient l'artiste le plus récompensé pour un spectacle de mi-temps de l'événement devant Lady Gaga. Sa prestation avait décroché 9 nominations. Les récompenses ont été remises ce week-end avant la cérémonie principale des Emmys prévue le 14 septembre.
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3: Le ciel est partagé entre les nuages et les éclaircies de la Bretagne aux Hauts-de-France. Le soleil brille sur le reste du pays, particulièrement sur le Pays Basque et l'arc méditerranéen. Des orages sont à prévoir dans la vallée du Rhône, pas de vent fort à signaler. L'occasion pour nous de faire le point sur les températures en ce lundi. Prévoyez au meilleur de la journée 19 à Cherbourg, 24 à Dunkerque, 28 à Bastia, 30 à Libourne, 32 degrés à Toulon, 33 à Perpignan, 33 aussi à Montpellier et à Metz et 36 à Montélimar. Pour la maximale.
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1: Bonjour à tous, l'essentiel de l'actualité. Les buralistes se mobilisent en France cette semaine pour réclamer le gel du prix du tabac. Ils demandent l'arrêt de l'indexation du paquet de cigarettes sur l'inflation face à un trafic qu'ils jugent grandissant. 6 manifestations sont organisées dans le pays, notamment demain à Givors et Saverne, puis mercredi à Salon de Provence. Une récolte de vin historiquement faible se profile cette année en France. Les vendanges devraient produire moins de 34 millions d'hectolitres, c'est 17% sous la moyenne des 5 dernières années. La sécheresse et les canicules l'ont pénalisé les rendements. Mais à l'inverse de la tendance nationale, le Languedoc-Roussillon devrait progresser de 5% sur un an. Le légionnaire français enlevé en Colombie a réussi à échapper à ses ravisseurs. José Olgé Melochari était retenu par des dissidents des ex-FARC depuis son enlèvement le 6 août. Après son évasion, il a passé 4 jours dans la nature avant de rejoindre seul un poste de police. Le caporal a ensuite été hospitalisé et reste sous observation. Et puis 7 Emmy Awards pour le show de Bad Bunny au Super Bowl. Le chanteur portoricain devient l'artiste le plus récompensé pour un spectacle de mi-temps de l'événement devant Lady Gaga. Sa prestation avait décroché 9 nominations. Les récompenses ont été remises ce week-end avant la cérémonie principale des Emmys prévue le 14 septembre.
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3: Temps mitigé au programme demain, on aura pas mal de nuages toute la matinée sur toute la partie nord-ouest jusqu'au Hauts-de-France avec de la pluie entre la Bretagne, les pays de la Loire et la Normandie. Les nuages vont ensuite se déplacer au fil de la journée pour atteindre le centre Val-de-Loire et Paris. Beaucoup de vent sur le territoire autour de 50 et 60 km/h les rafales en dehors de la région PACA. Et les températures le matin restent en dessous des 30 degrés dans le sud et en dessous des 20 dans le nord. L'après-midi comptait 19 à Lille, 24 degrés à Paris, 27 à Nice, 30 à Perpignan et Toulouse et jusqu'à 32 degrés à Ajaccio.
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1: Bonjour à tous, l'essentiel de l'actualité. Les pompiers sont en grève à partir de demain partout en France. Après un été particulièrement éprouvant marqué par les incendies et la canicule, plusieurs syndicats dénoncent un système à bout de souffle et demandent plus de moyens. Le préavis court jusqu'au 20 octobre, date du vote à l'Assemblée de la première partie du projet de loi de finances. Un changement radical de température attendu cette semaine. Après les 40 degrés relevés localement ce week-end, on va perdre jusqu'à 15 degrés en 48 heures. Mercredi, les maximales seront comprises entre 18 et 24 degrés sur une grande partie du pays. Une fraîcheur temporaire puisque les températures repartiront à la hausse dès jeudi. Deux personnes séquestrées à leur domicile à Nice hier sur fond de crypto-monnaie. Une mère et son fils ont été pris pour cible par deux individus cagoulés qui ont dérobé plusieurs objets et les codes d'un compte en crypto estimé à 25 000 $. Le parquet de Nice a ouvert une enquête. Enfin, Kylian Mbappé croit plus que jamais au Ballon d'Or. À 27 ans, le capitaine de l'équipe de France estime que cette année pourrait être la bonne pour décrocher le trophée. Sacré meilleur buteur de la dernière Coupe du Monde avec 10 buts, Mbappé n'a encore jamais remporté le Ballon d'Or. La cérémonie aura lieu le 26 octobre prochain à Londres.
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3: Temps mitigé au programme demain, on aura pas mal de nuages toute la matinée sur toute la partie nord-ouest jusqu'au Hauts-de-France avec de la pluie entre la Bretagne, les pays de la Loire et la Normandie. Les nuages vont ensuite se déplacer au fil de la journée pour atteindre le centre Val-de-Loire et Paris. Beaucoup de vent sur le territoire autour de 50 et 60 km/h les rafales en dehors de la région PACA. Et les températures le matin restent en dessous des 30 degrés dans le sud et en dessous des 20 dans le nord. L'après-midi comptait 19 à Lille, 24 degrés à Paris, 27 à Nice, 30 à Perpignan et Toulouse et jusqu'à 32 degrés à Ajaccio.
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1: Bonsoir à tous, l'essentiel de l'actualité. Après la chaleur exceptionnelle du week-end, les températures vont dégringoler en France. Le mercure va perdre jusqu'à 15 degrés d'ici mercredi selon les régions. Les maximales ne dépasseront pas 24 degrés sur une grande partie du pays. Mais ce coup de frais sera plutôt bref, la chaleur devrait revenir à partir de vendredi. Édouard Philippe veut créer un état d'urgence pour le narcotrafic. En déplacement à Alès, dans le Gard, le candidat à la présidentielle propose de s'inspirer de la lutte contre le terrorisme. Dans certaines zones, ce dispositif permettrait notamment des perquisitions et l'utilisation de la reconnaissance faciale. 45 personnes ont été placées en quarantaine cet été en France après la détection d'un cas d'antivirus des Andes. Le patient, un adolescent franco-argentin, avait consulté le CHU de Limoges avant de voyager en Normandie puis en Espagne. Parmi les cas contacts figurent des proches et des soignants. Enfin, un mot de sport, en tennis, il ne reste plus qu'un seul Français en lice à l'US Open. Arthur Géa va tenter de décrocher sa place en quart de finale face au Néerlandais Boris Van de Zandschulp. Match à voir à 20h30, heure française.
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3: Temps mitigé au programme demain, on aura pas mal de nuages toute la matinée sur toute la partie nord-ouest jusqu'au Hauts-de-France avec de la pluie entre la Bretagne, les pays de la Loire et la Normandie. Les nuages vont ensuite se déplacer au fil de la journée pour atteindre le centre Val-de-Loire et Paris. Beaucoup de vent sur le territoire autour de 50 et 60 km/h les rafales en dehors de la région PACA. Et les températures le matin restent en dessous des 30 degrés dans le sud et en dessous des 20 dans le nord. L'après-midi comptait 19 à Lille, 24 degrés à Paris, 27 à Nice, 30 à Perpignan et Toulouse et jusqu'à 32 degrés à Ajaccio.
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1: Bonsoir à tous, l'essentiel de l'actualité, un changement radical de température attendu cette semaine. Après les 40 degrés relevés localement ce week-end, on va perdre jusqu'à 15 degrés en 48 heures. Une fraîcheur temporaire puisque les températures repartiront à la hausse dès jeudi. Les pompiers sont en grève à partir de demain partout en France. Après un été particulièrement éprouvant, marqué par les incendies et la canicule, plusieurs syndicats dénoncent un système à bout de souffle. Le préavis court jusqu'au 20 octobre, date du vote à l'Assemblée de la première partie du projet de loi de finances. Nouveau rendez-vous judiciaire pour François Bayrou à partir de mercredi. L'ancien Premier ministre sera jugé en appel à Paris dans l'affaire des assistants parlementaires du Modem. Soupçonné de complicité de détournement de fonds publics, il avait été relaxé en première instance en 2024. 58 ans après le crash de la caravelle Ajaccio-Nice, la justice autorise le repêchage de débris de l'épave. L'appareil s'était abîmé en mer près du Cap d'Antibes le 11 septembre 1968. 95 personnes ont été tuées. Et puis en basket, un sans faute pour les basketteuses françaises au Mondial. Les Bleus ont signé une troisième victoire en trois matchs en dominant largement le Nigeria 111 à 56.
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3: Temps mitigé au programme demain, on aura pas mal de nuages toute la matinée sur toute la partie nord-ouest jusqu'au Hauts-de-France avec de la pluie entre la Bretagne, les pays de la Loire et la Normandie. Les nuages vont ensuite se déplacer au fil de la journée pour atteindre le centre Val-de-Loire et Paris. Beaucoup de vent sur le territoire autour de 50 et 60 km/h les rafales en dehors de la région PACA. Et les températures le matin restent en dessous des 30 degrés dans le sud et en dessous des 20 dans le nord. L'après-midi comptait 19 à Lille, 24 degrés à Paris, 27 à Nice, 30 à Perpignan et Toulouse et jusqu'à 32 degrés à Ajaccio.
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11: Bonjour Jean-Baptiste, merci d'être venu donc dans ta propre radio, parce que c'est
12: merci,
11: ce que je l'ai occupé, hein, c'est-à-dire faut expliquer aux auditeurs, donc je suis venu avec un fusil, hein, puis c'est moi qui ai pris possession des locaux.
12: Tu l'avais dit d'ailleurs
11: mais
12: un
11: comme,
12: jour.
11: Voilà, donc je...
12: Un jour tu l'avais dit.
11: Du coup il y avait un artiste, tu avais invité un artiste, mais il est parti parce qu'il a eu peur... vu de la prise d'otage et tout ça, donc il y a personne, donc je vais t'interviewer toi. Alors donc
12: c'est gentil.
11: Est-ce que tu es content de me céder ta radio finalement?
12: Alors écoute, tout dépend du prix. le prix monte parce que nous avons une très très belle notoriété, mais vraiment avec des gens magnifiques qui nous écoutent. L'autre jour, il y a le président d'un grand média qui m'a reçu. Il voulait me voir.
11: Ouais.
12: Il se disait mais qui est ce type quoi? Il a même convoqué des
11: patrons. C'est assez rare aujourd'hui d'avoir quelqu'un de passionné qui réussit à faire quelque chose comme ça, qui s'impose un peu. Et on en parlait, tu me disais que maintenant, les gens veulent... Tout de suite, dès qu'il y a quelque chose qui sort un peu du lot, quelqu'un qui a une bonne idée, il se fait racheter par un grand groupe, histoire d'être... qu'on étale sa confiture dans tout le reste.
12: Ça, ce serait formidable. Parce que tu sais, on est fatigué. Hein, ça fait 10 ans qu'on se bat. Mais quelle joie! Quelle joie et quels amis nous avons. Et tu en fais partie. Alors, tu veux me faire écouter un son de Dean Martin, je crois.
11: Ouais.
12: C'est pour me faire plaisir.
11: Écoute, ouais, tout à fait. Je sais que tu aimes Dean Martin. Tu aimes les gens qui dînent. Tu aimes Martin et on aime Dean Martin. Non, c'était très mauvais comme lancement. T'as vu, hein, c'est pas facile. C'est mon premier jour de radio, hein, donc.
12: On écoute, c'est bien.
11: If I Had You, magnifique version de Dean Martin. 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

0: If I Had You, Dean Martin, choisi par Thomas. Merci. Je te laisse poser les questions.
1: Hein. Mais non, mais écoute, voilà, tu as apprécié ce morceau de Dean Martin parce qu'il est. Moi, je connaissais la version de Django, figure-toi, en duo avec Grappelli au piano, version magnifique de juste avant la guerre, la Seconde Guerre mondiale.
0: Est-ce que tu as connu Grappelli?
1: Et non, malheureusement, hélas. Toi, tu l'as connu?
0: Oh, je l'ai rencontré.
1: Oh là là.
0: Écoute, j'avais pas ton talent. J'avais ma guitare. J'avais amené ma guitare. Et je lui plaisais bien, tu vois, il me trouvait mignon. Et donc, il était content. Et là, je me suis dit, génial. C'est le moment. C'est le moment, un petit minor swing, tu vois, je lui fais la pompe.
1: Et tu as joué pour lui, tu l'as interviewé déjà?
0: J'avais tous les micros et j'ai rien fait.
1: Non.
0: On a juste fait la photo.
1: Ah ouais, t'avais les micros, t'avais tout et t'as pas osé par respect, par admiration.
0: Trop mauvais, toi, mais avec toi, mais ça aurait été extraordinaire. Vraiment, j'en suis tout frustré, tu vois.
1: Moi aussi, j'aurais rêvé. Quelle malice il avait dans les yeux, je vois des interviews, tout ça, puis quel
0: adorable.
1: Grand musicien, surtout.
0: Adorable.
1: Une humilité, et en même temps, quand il jouait, c'était tellement suave et immense.
0: Mais toi, tu as des bonnes violonistes, tu as une fille formidable qui vient souvent.
1: Oui, Aurore Walke, ouais, je travaille beaucoup
0: Walke,
1: avec elle.
0: Aurore Walke, elle est formidable.
1: J'ai longtemps travaillé avec Pierre Blanchard aussi, qui est fantastique.
0: Blanchard,
1: ouais, qui a fait un beau projet, la musique de film.
0: Je me permets de te dire ça en tant qu'invité, merci de faire découvrir tous ces gens formidables dans tes concerts qui rassemblent du public.
1: C'est très beau, ouais, un truc de Pierre Blanchard, la musique de film, il faut que tu pourras en mettre une, c'est vachement bien.

0: Et bien là, je choisis quand même ma chanson pour t'épater. Mais tu connais.
1: C'est comme chez toi.
0: Tu connais Moreno ?
1: Bah ouais, un peu.
0: C'est
1: peu
0: vraiment mon le manouche. Il faut expliquer pour le public. Hein. C'est le manouche, moustache, une gueule.
1: Ouais, ouais.
0: Cette virilité doublée.
1: J'ai pris quelques cours avec lui. Et j'ai joué avec lui quelques petits concerts à mes tout débuts. Il m'avait pris un petit peu sous son aile comme ça et je pense à lui souvent.
0: On l'embrasse et sa fille Liuba chante pour son papa.
1: Chanteuse incroyable. Ouais.
0: Et évidemment, qu'est-ce qu'elle chante? Elle chante qu'elle n'aime que son père. Évidemment, en anglais.
1: À demain, Jean-Baptiste.
0: À demain.

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1: L'essentiel de l'actualité, les vendanges 2026 s'annoncent comme les plus faibles en France depuis 1957. La production devrait tomber sous les 34 millions d'hectolitres en baisse de 6% sur un an, en cause notamment la sécheresse, les canicules et le recul des surfaces cultivées. Dans le sud-est, la récolte resterait proche de 2025, mais 8% en dessous de la moyenne des 5 dernières années. Les pompiers en grève ce mardi partout en France. Après un été particulièrement éprouvant, marqué par les incendies et la canicule, plusieurs syndicats dénoncent un système à bout de souffle et demandent plus de moyens. Le préavis court jusqu'au 20 octobre, date du vote à l'Assemblée de la première partie du projet de loi de finances. Un karaoké géant pour célébrer Céline Dion avant son retour sur scène. La ville de Paris organise vendredi 2 sessions gratuites, place de la Bastille. Jusqu'à 10 000 personnes sont attendues. Le lendemain, samedi 12 septembre, Céline Dion donnera le premier de ses 16 concerts à Paris, la Défense Arena. Enfin, en basket, un sans faute pour les basketteuses françaises au Mondial. Les Bleus ont signé une 3e victoire en 3 matchs en dominant largement le Nigeria, 111 à 56.
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3: Temps mitigé au programme demain, on aura pas mal de nuages toute la matinée sur toute la partie nord-ouest jusqu'au Hauts-de-France, avec de la pluie entre la Bretagne, les pays de la Loire et la Normandie. Les nuages vont ensuite se déplacer au fil de la journée pour atteindre le centre Val-de-Loire et Paris. Beaucoup de vent sur le territoire autour de 50 et 60 km/h les rafales, en dehors de la région PACA. Et les températures le matin restent en dessous des 30 degrés dans le sud et en dessous des 20 dans le nord. L'après-midi comptait 19 à Lille, 24 degrés à Paris, 27 à Nice, 30 à Perpignan et Toulouse et jusqu'à 32 degrés à Ajaccio.
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4: Et bonjour à tous, grande joie de vous retrouver au nom de toute l'équipe, de vous retrouver, il faut le dire, une semaine après les autres radios, comme si la grille d'été de Crooner Radio ne voulait jamais s'arrêter. Eh bien, c'est exactement le cas. La promesse de cette station, c'est tout simplement celle d'un bel été des années 60 sur la Riviera, qui ne finirait jamais. Alors, on a fait durer un peu plus l'été, sans les ennuis de rentrée, pour votre plus grand plaisir. Mais quelle rentrée nous attend? On en reparlera. Mais avant, je veux juste vous dire que nous espérons que nos belles musiques et notre vision idéalisée de l'été vous a un peu fait oublier les drames climatiques de ce mois d'août. Avec nos plus chaleureuses pensées pour les habitants de la Gironde et du Cap Ferret qui sont à l'écoute, et je parle bien sûr des plus touchés, plus que des épargnés, idem pour les Landes et ailleurs. Alors, pour revenir à notre radio, pas comme les autres, eh bien je vais vous faire une autre confidence. Toutes les radios à la rentrée, qu'est-ce qu'elles font ? Une conférence de presse pour annoncer leurs nouveaux animateurs, et la presse ne sait plus où donner de la tête dans cette surenchère. Eh bien nous, vous savez quoi ? Notre conférence de presse de rentrée, savez-vous à quelle période nous allons la faire ? Devinez un peu, c'est d'une évidence. Écoutez. La conférence de presse de Crooner Radio, mesdames, messieurs, c'est en janvier que nous la ferons, après la période la plus intense de Crooner Radio, celle des fêtes de fin d'année. Il y aura même en invité le comédien Franck Dubosc, qui a l'habitude de dire « Crooner, c'est Noël, New York, la neige, Frank Sinatra », mais avec Crooner, c'est Noël toute l'année, comme c'est les vacances toute l'année. Et nous inviterons également nos plus jolies voix d'antenne, que vous retrouvez dès aujourd'hui, Lydie, Jessie, Chris bien sûr, mais aussi Clément, Aurélia, Jean-François, Isabelle. Vous retrouverez nos journalistes sous la direction de l'excellent Jacques Terrance, notre talk show avec votre serviteur. Et cette semaine, pour marquer le coup, eh bien, c'est Thomas Dutronc qui interviewe le patron de Crooner Radio pour changer un peu à l'occasion de son nouvel album 100% Crooner, mais oui. 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Un tout petit peu de pub également, pas trop, on vous le promet. Et surtout, surtout, la musique et vos artistes préférés qui vous parlent à l'antenne et qui ne sont pas des voix IA. Ils sont juste des aficionados de l'antenne qui, cette année encore, va vous délivrer le meilleur de la grande variété internationale 100% humaine, 100% internationale, 100% historique, celle que vous n'aurez pas le talent de trouver sur les plateformes de streaming. Alors tendez l'oreille et appréciez. Très bonne rentrée à tous et à toutes.
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1: L'essentiel de l'actualité, les vendanges 2026 s'annoncent comme les plus faibles en France depuis 1957. La production devrait tomber sous les 34 millions d'hectolitres en baisse de 6% sur un an, en cause notamment la sécheresse, les canicules et le recul des surfaces cultivées. Dans le sud-est, la récolte resterait proche de 2025, mais 8% en dessous de la moyenne des 5 dernières années. Les pompiers en grève ce mardi partout en France. Après un été particulièrement éprouvant, marqué par les incendies et la canicule, plusieurs syndicats dénoncent un système à bout de souffle et demandent plus de moyens. Le préavis court jusqu'au 20 octobre, date du vote à l'Assemblée de la première partie du projet de loi de finances. Un karaoké géant pour célébrer Céline Dion avant son retour sur scène. La ville de Paris organise vendredi 2 sessions gratuites, place de la Bastille. Jusqu'à 10 000 personnes sont attendues. Le lendemain, samedi 12 septembre, Céline Dion donnera le premier de ses 16 concerts à Paris, la Défense Arena. Enfin, en basket, un sans faute pour les basketteuses françaises au Mondial. Les Bleus ont signé une 3e victoire en 3 matchs en dominant largement le Nigeria, 111 à 56.
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3: Temps mitigé au programme demain, on aura pas mal de nuages toute la matinée sur toute la partie nord-ouest jusqu'au Hauts-de-France, avec de la pluie entre la Bretagne, les pays de la Loire et la Normandie. Les nuages vont ensuite se déplacer au fil de la journée pour atteindre le centre Val-de-Loire et Paris. Beaucoup de vent sur le territoire autour de 50 et 60 km/h les rafales, en dehors de la région PACA. Et les températures le matin restent en dessous des 30 degrés dans le sud et en dessous des 20 dans le nord. L'après-midi comptait 19 à Lille, 24 degrés à Paris, 27 à Nice, 30 à Perpignan et Toulouse et jusqu'à 32 degrés à Ajaccio.
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